0: personnes tant qu'elles sont dans votre vie, vos activités ne marcheront jamais. Vos rêves deviennent toujours des cauchemars. Tant que vous vous débarrassez pas de ces personnes, vous allez toujours connaître l'échec dans votre vie. Il est très important de vous débarrasser de ces personnes. Le jour où vous allez vous débarrasser de ces personnes, vous allez connaître la réussite. Croyez-moi, il y a des personnes toxiques qui bloquent vos projets, vos rêves et vos activités. Quelles sont ces personnes? Avant de citer ces personnes qui bloquent vos bonheurs, partagez la vidéo. Si vous partagez ma vidéo, c'est comme passer mon message. Si vous partagez, les autres aussi vont bénéficier. Donc, partagez avec vos amis. Voici les 5 catégories de personnes à éviter si vous voulez réussir dans votre vie. Premier, les ennemis de projet. Les gens qui sont contre vos projets. C'est les personnes les plus dangereuses. Eux, ils n'aiment jamais vous voir avancer. Ils sont derrière vous. Ils vous contrôlent. Tout ce que vous faites, ils veulent savoir. S'ils vous voient en train de briller, ils cherchent par tous les moyens éteindre votre lumière. C'est les personnes qu'on les appelle les ennemis de projet. Débarrassez-vous de ces personnes. Quand vous entamez vos projets, les ennemis de projet cherchent à gâter. Ils cherchent à déstabiliser votre projet et à vous déstabiliser parce qu'ils n'aiment pas vous voir avancer. On leur appelle les ennemis de projet. C'est les personnes à éviter. C'est les personnes les plus dangereuses à éviter. Tant que ces personnes t'entourent, tu ne peux jamais avancer dans ta vie. Jamais. Deuxième, les personnes négatives. Les personnes négatives sont jamais heureuses. Elles sont faciles à se décourager. Elles n'ont pas ce qu'on appelle confiance en soi. Elles ne sont jamais fières de ce qu'elles font dans leur vie. Elles sont toujours séduites, attirées par ce que les autres font. Les personnes négatives se néglige elle-même. Si vous collaborez avec une personne négative, elle peut réussir à vous décourager facilement. Donc, retirez les personnes négatives parmi vos amis pour que vous avancez. Il est important de s'entourer avec des bonnes personnes. Troisième, c'est les personnes rancunières. Les personnes qui ne pardonnent pas les autres. Quand vous leur faites quelque chose, ils dramatisent et fait ça comme problème d'état. Ils ne pardonnent jamais leur prochain. Si un proche ne parvient pas à vous pardonner, c'est que ce n'est pas un véritable proche. Débarrassez-vous de lui. Quelqu'un qui ne pardonne pas, il peut vous nuire. Apprenons à pardonner nos prochains. Si ces personnes vous entourent, vous ne pouvez jamais réussir dans votre vie. Donc débarrassez-vous d'eux. Quatrième, les juges. Pas les vrais juges. Les juges, c'est les gens qui passent leur temps à juger les autres. C'est eux qui voient toujours les défauts des autres. Eux, ils voient jamais leurs défauts. Ils voient seulement ce que les autres font. Ils ne voient pas les mauvaises choses qu'ils font dans leur vie. Ils voient que ce que les autres font. Ils sont juste là à juger. C'est les gens qui n'aiment pas travailler. Quand il y a une petite chose seulement, ils profitent pour juger les gens. C'est des gens à éviter. Les juges sont des personnes très dangereuses. Elles sont capables de mentir sur toi. Elles peuvent te juger. Quand eux ils mentent sur toi, certains croient en lui. Et c'est très difficile de te défendre. Avant que les gens comprennent que c'est faux, ça trouve que tu as déjà souffert. Donc ces juges-là, débarrassez-vous d'eux. Cinquième, les manipulateurs. Ils vous manipulent comme les machines, les ordinateurs. Les manipulateurs ne sont jamais sincères. Ils vous manipulent, ils vous trompent, ils prennent le pouvoir sur vous, ils prennent contrôle sur vous, ils vous déstabilisent, puis ils vous laissent tomber. Les manipulateurs, c'est un peu comme des hypocrites. Ils vous montrent jamais les bons chemins. Ils vous déstabilisent seulement et puis ils vous mettent les bâtons dans les roues. N'oubliez pas de vous débarrasser de ces 5 personnes. Et n'oubliez pas de persévérer parce que la persévérance est la clé du succès.
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0: accepté en Jésus-Christ. Sois donc dans la joie, car même si tu as mal agi, Jésus t'aime et il frappe à la porte de ton cœur. Reconnais aujourd'hui et confesse de ta bouche qu'il est ton Seigneur. Reconnais que devant lui tu es pécheur. Repens-toi et détourne-toi de tes mauvaises voies. Aujourd'hui c'est le jour du salut. Aujourd'hui c'est le jour de la grâce. Si tu entends ces paroles, n'endurcis pas ton cœur, mais accepte Jésus comme ton sauveur. Alléluia.
1: Amen.
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0: La pensée du jour du top chrétien. L'inquiétude est une perte de temps. Ne vous inquiétez de rien, mais en toutes circonstances demandez à Dieu dans la prière ce dont vous avez besoin. Philippiens 4.6. L'inquiétude est un passe-temps des plus vains. Jésus lui-même a demandé, qui de vous, par ses inquiétudes, peut ajouter une seule coudée à la durée de sa vie? Matthieu 6.27. L'inquiétude est le bourreau de la sérénité et des bonnes relations. Elle nous traque et détourne nos pensées. On peut toujours sauver les apparences, mais une force sinistre nous ronge. Elle provoque des sautes d'humeur, détruit la créativité, diminue notre sentiment de satisfaction qui ne peut plus se contenter des acquis de biens matériels. Pourquoi tant se battre contre ce qu'on ne peut changer? Un pasteur écrit, « J'ai mis des années à réaliser que je ne devais pas me coucher avec le cerveau encombré de la moitié de ma journée. Je me battais la nuit entière avec des problèmes qui de toute façon ne pouvaient se résoudre avant le lendemain. Je ne sais plus combien de fois je suis parti travailler avec la sensation d'avoir des semelles de plomb. J'étais moins efficace, plus tendu, incapable d'être performant, et je le payais dans mes relations. Vous comprenez? Voici le remède que Dieu propose, ne vous inquiétez de rien, mais en toutes circonstances demandez à Dieu dans la prière ce dont vous avez besoin, et faites-le avec un cœur reconnaissant. Et la paix de Dieu, qui dépasse tout ce que l'on peut imaginer, gardera vos cœurs et vos pensées en communion avec Jésus-Christ. Enfin, frères, portez votre attention sur tout ce qui est bon et digne de louange. Et le Dieu qui accorde la paix sera avec vous. Philippiens 4.6 au 9. Une action pour aujourd'hui. Aujourd'hui, laissez Dieu vous libérer de l'inquiétude.
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Seigneur, la paix, mon Dieu, avec nous. Amen. Nous servons à soi, dans un moment difficile, nous, dans un moment épreuve, nous, nous avons seul côté pour nous aller, pour nous jouer une solution. C'est la caille, Papa, mon Dieu, tout puissant. C'est pour ça que je m'invite nous pour nous mettre les voix nous ensemble, pour nous unir voix nous ensemble, pour nous louer le Seigneur, pour nous monter la caille Yahweh, et pour jouer une solution pour les problèmes, pour les tribulations, pour les souffrances que nous avons dans un moment de ça. Chantez avec nous, écrivez avec nous, Alléluia! Alléluia! Alléluia.

Dis-lui ça ce soir. Oh, ça fait longtemps que vous avez entendu sa voix. Vous ne l'avez jamais répondu. Ce soir, c'est le temps de lui répondre ce soir. 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

Soyez bénis, mesdames et messieurs. Alléluia. Avec la main pour l'Éternel, on y va. Soyons de beaux boulons à l'Éternel ce soir. On y va. Louez l'Éternel, car il est bon. Car sa miséricorde dure à toujours. Louez l'Éternel pour ses hauts faits. Louez l'Éternel.

Martinique, Guadeloupe, Guyane, Haïti, les îles Sainte-Lucie, la Dominique, Trinidad, Bahamas, louez l'Éternel. Anglais, français, Pagnol, louez l'Éternel.

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